promis juré. J'suis célibataire depuis hier, putain. J'peux pas faire d'enfant et bon, c'est pas, hé, reviens 5 minutes quoi.